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0: Do you really want to hurt me? Tu veux vraiment, baby, me faire du mal? C'est à peu près ce que ça veut dire. C'est culture club, c'est bien classé, ça grimpe, ça monte. Grâce au tonnel de Pont-de-Mer, grâce au turbo de Saint-Romain de Montpazier, je vous fais voyager dans toute la France, hein, avec nos clubs DJ Contact d'Avenue RTL. Premier aussi, auprès de Pierre, le DJ des Tisons à Messé. Culture Club, do you really want to hurt me? Et si j'avais eu le temps de faire mon bidouillage cassette, je t'aurais fait entendre un truc que j'ai sur une petite micro-cassette, mais j'ai pas eu le temps de le brancher, je faisais d'autres choses avant l'émission, crois-moi, pour te soigner le son. Ah, le week-end prochain, je vous ferai entendre des petites négresses jamaïcaines qui te swingue dans la tête, mon chéri, tu peux pas savoir. Bon, on fait un stand-by, on réouvre une parenthèse alors que nous en sommes seulement au numéro 8 du 8 des clubs, c'est dire que tout ce qui se passe du côté du 22, 23, 24, on risque de pas l'entendre, mais ce qui est plus important pour vous, c'est de savoir ce qui est nouveau et branchant. Alors un des trucs nouveaux et branchants qui m'ont bien allumé la tête ces derniers temps, j'ouvre la parenthèse, hors classement, c'est ceci, écoute.
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0: Merci.
1: Moi, je dis, on va rester debout devant le maître. Merci, Umberto.
0: Merci à vous.
1: Comment dire en italien? Grazie mille.
0: Grazie, grazie.
1: Grazie. Merci beaucoup d'être venu faire ce pot pourri pour nous.
0: Merci à vous.
2: Et surtout, dans quelques jours, le 23 janvier,
1: ouais.
2: Son nouvel album sort. C'est Non Solo Live.
1: C'est un événement.
2: Eh oui.
0: C'est pas un événement live, ouais.
2: Sur lequel figure un titre.
1: Alors on va en parler, mais avant, je voulais dire à Umberto, ça me fait tellement plaisir que tu en viennes. Le dernier Olympia, c'était quand?
0: Il y a presque 2 ans.
1: Presque 2 ans. Ça serait bien que tu reviennes faire à Paris,
0: ah
1: chanter.
0: Oui,
1: je suis sûr que tous y viendraient pour entendre
2: ah
1: tout ça.
3: Nous serons là.
1: Et puis ce dernier album est absolument magnifique. Et à l'intérieur de cet album, il y a un petit bijou. C'est une chanson d'un copain à nous, de quelqu'un qu'on connaît bien, qui l'a reprise en italien. Et je vous jure, c'est une merveille. Il ne devait pas la faire ce soir, mais c'est moi qui ai insisté. Parce que c'est une chanson, vous allez voir, je vais la commencer et lui, il va la continuer. Fais voir, donne-moi la note, je vais essayer. Hein.

0: Elle est pas belle la version. Et elle est dans cet album.
1: Oui.
0: Et on va s'asseoir.
1: Je souhaiterais
0: d'abord te remercier, Umberto, d'être venu. Merci. Je voulais qu'on t'applaudisse une dernière fois. Merci.
2: Bonsoir.